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0: Bon, mais là, je crois qu'on a compris que j'aimais pas trop les poivrons. 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

sans le déguisement. Ma petite dame, c'est si peu pour exister. Il suffit en plus de ça que notre postérieur s'élargisse ou que nos rides rayent le dessin d'un visage d'enfant lisse et plein pour ne plus rentrer dans cette apostrophe. Et là, c'est ce qui nous attend. J'entends les femmes plus âgées parler d'invisibilité, se faire sortir du jeu, l'indifférence mise sur le côté, sur le bord. Peut-être qu'au moins, quand on n'est plus, on n'hérite pas d'une place contrainte. Pourrions-nous être vus comme le mouvement, ce changement constant qui nous rend vivantes? Nous avons la capacité de remise en question pour cela, mais sans l'accès à cette posture, votre regard est une liste d'adjectifs simplistes et souvent violents. Trop fragile, sensible, hystérique, lunatique, folle. Et c'est là que nos possibles remises en question se retournent contre nous. Nous voilà femmes, se méprisant pour tout ce que l'on nous a dit d'être, persuadées que quelque chose cloche en nous. Et on touche à la plus grosse des violences, notre propre mésestime. Je crois que personne n'imagine le mal qu'une de ces femmes dites fragiles est capable de s'infliger, de porter, de supporter, persuadée de ne rien mériter d'autre. Nous sommes encore plus douées seules pour nous détruire une fois le mal-être physique et psychique installé. Regardons-nous, écoutons-nous, s'il vous plaît, aidons-nous. C'est possible, certains le font déjà. Merci à eux.

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C'est qu'à la base, je me sentais pas très légitime pour écrire un texte sur les violences sexuelles. 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

Je repense à cette île chaude et humide. Je pense à ma famille, à mon grand-père, son histoire, son voyage, son exil. Je pense aux rires d'enfants dans le vent, aux blagues en créole, aux parties de chèche-bêche, de belote interminable. Je pense à la tribu, au clan familial. Où est-il? Où sont-ils tous maintenant? Je n'ai jamais pu toucher mon grand-père. Il n'aimait pas ça. Et il ne parlait pas beaucoup. Il écoutait Henri Salvador. J'adorais ça. Il m'a appelé un jour pour m'avouer que petit, lui aussi avait voulu faire du saxophone. A-t-il inventé cette histoire? Je ne le saurai jamais. Aujourd'hui, je ne suis plus l'enfant. Et un jour, comme lui.

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1: Depuis des semaines, des mois même, j'ai vu chaque aurore tous les matins et contemplé 100 fois la lente pâleur qui monte de terre pour tuer la nuit. Il existe tout un peuple des petits matins, des boueurs, salariés aux yeux lourds, infirmières empressées, taxis en bout de course, silhouettes de bistrot et les chatons qui jouent dans le parc. Nous habitons tous ce moment intercalaire entre la veille et l'ardeur, ce lieu équivoque aux couleurs de fusain où s'achève l'insomnie. Ce n'est plus un moment pour nous, c'est un pays sans passeport fugitif et grave, où l'on est seul enfin, calme et sans plus de

0: n'a même pas commencé.
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s'allume, il faut.

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0: Ciao.
1: Où étais-je quand le jour se levait et ruisselait à travers les fenêtres? 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J'aurais pu y monter, comme ça, pour rien. Juste y voir le ciel défiler de l'intérieur. Puis redescendre sur n'importe quel quai, au bout d'un quart d'heure. Qu'est-ce que ça m'aurait fait? Parmi les collégiens, les salariés, les lycéens, les habitués quotidiens du train. 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La foule de tous les matins, des bouchers, des médecins, des techniciens spécialisés. Des gens bien qui vont au travail. C'est un beau début de journée. 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Devant les passagers, assis ou debout, des étudiants, des racailles, de tout, des boomers, des mecs managers à 30 ans, puis un tas de gens qui se baladent. On sait pas trop pourquoi, on sait pas trop comment. On voudrait passer un petit quart d'heure avec chacun, les voir comme des personnes, leur faire lâcher ce qu'ils ont entre les mains, leur PSP, leur smartphone, savoir où ils en sont, où ils vont, comment se passe leur chemin, les regarder droit dans les yeux et leur demander leur avis sur le bonheur et tout ce merdier s'ils en ont un parmi les collégiens, les salariés, les lycéens.

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2: Donc là, on part sur une voie robotique. Hein.
3: Ouais.
2: Un peu ça, ouais. Ce qu'on s'est dit. Et on ajuste avec des petites étrangetés. Ok.
4: Bonjour, bonsoir et bienvenue dans Au-delà Vérité. Au-delà Vérité est un balado-diffusion de Jacques Lemaire. Une histoire de famille, de forêt, de science et d'innocence. Une histoire véridique parfaitement. Véridique. Quoique, pas tout à fait. Bonne écoute.
3: 1, 2, 1, 2. Allô, allô, allô. Allô, allô. Bon. J'essaie de décliner le concept de vérité sur vraiment plusieurs domaines. Et justement, le trajet personnellement que j'ai fait donc dans la tentative de dans cette ère un peu de fake news, de une forme de réaccaparement de notions de vérité par la population à travers les réseaux sociaux. Je ne sais pas si tu as entendu parler de la fausse vérité. Et donc ma question c'est, selon toi, qu'est-ce qui aujourd'hui peut faire vérité commune et donc peut faire communauté quoi? Un sacré combat ou un combat sacré quoi? Pardon, excuse-moi, je m'étale un peu mais... En tout cas, au-delà de la vérité mécanique des récits. Ma dernière question, en fait, c'est une question un peu perchée, mais bon, voilà. Pour vous, qu'est-ce qu'il y a au-delà de la vérité?
5: 10 000 ans d'idées, 10 000 ans d'idées, 10 000 ans d'idées, 10 000 ans d'idées, 10 000 ans d'idées.
3: Comment commencer? Cette histoire démarre dans une forêt, il y a quelques années. Est-ce qu'on peut me mettre une forêt, s'il vous plaît? Merci. Donc, un pas devant l'autre, avec mon père, on discute de nous, de la vie, et de comment on en est arrivé là.
6: On a un peu de discussion, non?
3: Ouais, tout à fait. Est-ce que tu considères que tu es en quête de vérité?
7: Moi, quand j'étais gosse, quand j'étais ado, quand j'étais jeune adulte, j'étais hors sol, quoi. J'étais hors sol, j'étais sur mon nuage, avec plein de musique, avec des pulsions de survie pour moi-même, pour ma famille, pour les gens que j'aimais, pour les filles, pour les jeux que je pouvais avoir. J'étais vraiment dans un espèce de temps présent, peut-être un peu décousu, je dirais. C'est un peu léger comme existence. J'étais déjà imprégné de catholicisme, de bouddhisme, j'ai étudié un petit peu les religions. Le propos, après, c'est de grandir un peu. Et c'est ce que j'ai trouvé, en fait.

0: Un jour, je parlais de religion à quelqu'un, il m'a dit, mais tu sais, la religion, c'est comme Coca-Cola, quoi, c'est une religion. C'est vrai, on peut tomber jusque-là dans une évaluation de la matière matérialiste, alors que religion, ça veut, ça veut avant tout dire un lien existant entre l'individu et l'infini, justement. Ad vitam aeternam, c'est un concept religieux. L'infini, on ferait mieux parfois de parler d'infini que de religion. La matière survit à rien, en fait. Même le plomb perché sur les gargouilles de la cathédrale dure 100 ans, 200 ans peut-être. Voilà, j'essaye de maintenir un peu en équilibre l'esprit et la matière, on dira. Parce que vraiment, l'univers est grand et j'ai encore beaucoup, beaucoup d'espace à gagner.
1: Faire avec ou faire face. J'imaginais détourner peut-être le réel en déplaçant toutes les personnes que j'avais rencontrées dans une immense forêt. Une forêt dans laquelle je me suis perdu avec mon père il y a 2 ou 3 ans.
2: Il dit d'aller où là ?
0: Pour rejoindre le chemin, apparemment là-bas.
2: T'es sûr qu'après c'est pas un cul-de-sac ?
0: Non.
2: La carte est bonne.
0: Mon point là, il avance plus. Le point bleu.
2: Bah, de toute façon, maintenant que c'est dégagé, on peut continuer. Hein.
0: Oui.
2: Il n'y a pas l'air d'avoir de ciel proche, quoi, même.
0: On est au milieu, hein, c'est sûr. Hein.
1: Que au fur et à mesure où on avance avec mon père, je perds mon père.
3: Papa ? Nicolas ?
1: Et en fait, je rencontre d'autres gens qui me parlent de leur réalité. Pour finalement retrouver mon père à un moment donné. Ou alors qu'on puisse s'appeler peut-être. Parfois, ils me laissent des messages vocaux ou on échange par téléphone. Mais voilà, tout ça se passe dans une grande forêt et il y a des rencontres qui se font.

0: Papa?
1: Je marchais seul dans la forêt, sans personne à qui parler. Je me suis assis au pied d'un arbre et je me suis endormi. Et vous imaginez ma surprise quand une drôle de petite voix m'a réveillé.
2: Tu vois, il y a des fois, je me demande si la lumière existe.
0: Moi, je fais un podcast sur la vérité.
2: Oui.
0: Je sais pas si t'as déjà entendu, mais on dit que la vérité est dans la bouche des enfants.
2: Oui, j'ai déjà entendu ça.
0: Est-ce que toi, t'as l'impression que la vérité sort souvent de ta bouche?
2: Franchement, pas toujours.
0: Par exemple, il y a des moments où t'as l'impression que tu dis pas forcément la vérité?
2: Ouais, pour pas me faire engueuler. Et c'est pas moi qui ai mangé tout le chocolat, par exemple. Parce que personne peut toujours dire la vérité. Enfin, je veux dire, presque personne. Parce qu'il y a toujours bien un moment où quelqu'un ment. Non? Savoir, c'est mouvoir, croire et voir. Parce que au début, t'as une émotion, puis après tu crois, puis après tu vois par toi-même si c'est vrai, et après tu sais.
0: Tu te souviens du moment où t'as arrêté de croire au Père Noël?
2: Oui. J'étais assis sur le banc, j'ai enlevé mes chaussettes, puis quelqu'un m'a dit, le Père Noël, ça n'existe pas, la preuve. Il peut pas avoir un traîneau magique avec, à moins que ce soit un Père Noël moderne et qu'il aille en avion, quoi. Enfin, rentrer par la cheminée, enfin, faudrait mieux rentrer par la porte, quoi. Au début, j'étais un peu triste de ne plus croire en Père Noël. Et voilà, et j'ai constaté que ça n'existe pas. Ça n'existe pas des traîneaux qui volent tractés par des...
0: C'est des rennes, je crois.
2: Oui, des rennes. Pour moi, ça n'existe pas. Bien sûr que pour quelqu'un, ça pourrait exister.
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1: Et alors, qu'est-ce que tu penses que, par exemple, Dieu?
2: Dieu, ça n'existe pas parce que c'est un peu un conte pour enfants. Parce que si Dieu existerait, pour moi, si Dieu existe, pourquoi il y a des gens dans la rue, par exemple? Ou pourquoi il y a des gens qui meurent?
0: Un enfant est une personne humaine qui a moins de 12 années d'existence. Environ 55 000 enfants ont été tués dans les conflits armés depuis le 1er janvier 2020.
1: L'être humain sait ce qu'il fait, mais il ne sait pas ce que fait ce qu'il fait. Paul Valéry. Je continue à traverser cette grande forêt. Au loin, j'aperçois une mère et son enfant occupés à construire des petites maisons. Elle s'appelle Mira.
3: J'aurais bien aimé que tu peut-être me parles de ces moments où tu étais avec ton père dans ton jardin.
4: J'ai vraiment des flashs, mais c'était pendant plusieurs années que je jouais avec des fées et que j'avais des sortes de repères dans le jardin. Une des choses qu'il fallait pour qu'une fée soit là, c'est qu'il y a des rochers et des buissons et des arbres autour. Et dans le jardin, je faisais plein de choses aussi. Je collectionnais des trucs, je faisais des tours et je disais coucou aux plantes. Je cueillais des pétales et puis je les mettais ailleurs. Je faisais des petits lits.
5: Yeah, well, if you want to pick it up, you can. But that's it's the home of a whole lot of insects. So if,
6: but you do it.
5: I don't want to.
6: Why?
5: Well, because I don't want the insects to not have a home anymore.
4: Je m'en souviens très clairement d'avoir toujours dit merci aux plantes quand je prenais des fleurs aussi.
3: Et est-ce que tu te souviens le moment où tu as commencé à ne plus les voir ou les entendre ou les percevoir?
4: Je ne sais pas exactement, mais je m'en souviens assez bien qu'on commençait à se moquer de moi à l'école. Parce que j'y croyais toujours. Je crois que j'avais 9 ans. Et je pense que du coup, je disais, en fait, je fabulais, je vous ai tous pris pour des cons. Moi, j'ai l'impression que parfois que les arbres me parlent. Ça, ce n'est pas parti. Je pense que c'est revenu encore plus fort. Même quand j'étais ado, j'avais une relation avec la mère qui était vraiment... J'avais l'impression que c'était une personnage dans ma vie. Moi, vraiment, quand j'ai eu des expériences, quand j'ai dansé avec des arbres, une fois quand j'étais enceinte, j'ai vraiment... J'ai fait une sorte de danse de connexion très très lent avec cet arbre et je suis partie et j'avais l'impression qu'il me chuchotait à l'oreille que accoucher, c'est... Il me disait un peu des choses par rapport à l'accouchement et j'aurais rêvé d'accoucher au tronc d'un arbre, quoi.
1: Je continue ma route. Il y a un homme sur un banc. Cigarette et lunettes. Il lit un livre. Il s'appelle Edwin et il me parle des abeilles.
7: Depuis au moins les années 60, je pense à un mec qui s'appelle Uexkul, qui est un biosémioticien et qui a travaillé sur les abeilles. Et je pense que c'est, en tout cas, il a popularisé ce travail qui montre que les abeilles ne voient ni forme ni couleur, mais simplement des odeurs. Et que l'espace dans lequel elles se déplacent, c'est des points d'intensité qui sont extrêmement forts au niveau de la source, de l'odeur, de la fleur ou de la plante qu'il émet. Et donc, tout ce qui est dans le monde naturel qui permet de faire du miel, ça produit une odeur très forte, qui sont comme des points d'intensité, et ça, c'est ce que voit l'abeille. Et donc lui, il part de ça pour proposer une théorie de la perception qui démontre que chaque espèce, donc... Chaque corps vivant a son propre système perceptif qui fabrique un réel différent. Et ce réel, il est déterminé par l'action, c'est-à-dire la relation que tu entretiens avec les objets qui composent ton environnement. Et c'est uniquement les objets avec lesquels tu as une interaction que tu vois, que tu perçois.
1: Bonjour.
8: Bonjour.
1: Excusez-moi, vous n'aurez pas vu mon père, je cherche mon père, un homme de 50-60 ans.
8: J'en ai vu un dans le boc, mais je sais pas si c'est lui.
1: Ah, il était tout seul?
8: Oui, il était tout seul.
1: Ok, je vais aller voir.
8: Donc vous descendez à droite dans le boc.
1: Ok.
8: Ça va?

0: Merci bien. Le boc.
1: Papa?
0: Un petit ver de terre là. Un petit ver de terre qui grimpe sur une petite feuille d'automne. Les vers de terre, ils n'ont pas le sens de la vue. Si on leur filait des yeux, peut-être qu'ils auraient une révélation. Les vers de terre, ils savent pas que les étoiles existent. Mais nous, peut-être qu'on est les vers de terre de quelqu'un, de quelque chose d'autre.
1: Il nous faudrait un récepteur, un nouveau récepteur, nous, par exemple. Si on avait le récepteur de...
2: Il y a une question que je me pose. Tu vois le vrai. Tu vois, je sais qu'on n'est pas toujours sûr qu'il existe, mais des fois, tous les humains savent pas qu'il existe, tu vois. Et donc, ça reste mystérieux. Tu connais quelque chose dans le genre?
1: Quand tu dis ça reste mystérieux, c'est que comme si on pourrait jamais savoir.
2: Exactement. Et c'est ça que je trouvais émouvant. C'est ça que... Pourquoi je parle de ça à la radio? C'est parce que j'ai trouvé ça cool, quoi. Qu'il y ait des choses qui peuvent vraiment rester vraiment mystérieuses.
1: C'est ça. Tu trouves ça émouvant quand ça reste mystérieux?
2: Exactement.
1: Ben c'est, ça nous fait un point commun.
2: Ouais.
0: L'idée, c'est de parler de vérité, mais de jouer de la musique aussi, je sais pas, de faire les deux en même temps.
3: Ok.
0: Voire même de parler en jouant. Enfin, je veux dire, que la musique parle d'elle-même, quoi.
4: Notre relation au monde, elle est jamais immédiate. Elle est toujours médiate. Affecté par l'existence qu'il a eue, éduqué, formé, déformé.
5: Je pense que l'éducation d'un enfant se base sur l'apprentissage qu'il a de connaître l'autre. L'autre, ça existe.
4: N'importe quel être vivant, il arrive nu, avec son code génétique, avec son corps, mais qu'il va emmagasiner tout un tas d'informations. Ce qu'on appelle réalité, c'est le produit du système perceptif de nos sens. Il faut le voir pour le croire. Il faut le croire pour le voir.

0: Il faut le voir pour le croire, et une célèbre expression utilisée lorsque ce dont on parle est tellement incroyable qu'on ne peut pas y croire seulement sur parole, il faut l'avoir constaté par ses propres yeux. Il faut le croire pour le voir est un renversement qui change totalement le sens philosophique et symbolique de l'expression. L'expression nous dit qu'on ne peut voir ou percevoir quelque chose que si on y croit d'abord. Autrement dit, la croyance précède la perception.
1: Au début, je me suis dit que j'allais enfin me prouver à moi-même que Dieu n'existait pas. Puis je me suis dit qu'il faudrait quand même que quelque chose de mystérieux existe, sinon c'est trop triste. Puis je me suis dit que peut-être c'était dans la physique quantique, ou les trous noirs, que résidait le mystère, qu'il se cachait là-bas. Là. Puis je me suis dit que c'était impossible de savoir de toute façon, mais que c'était ce que cela nous faisait faire qui était intéressant. Qu'est-ce que ce que je crois me fait faire ?

0: curieux de voir ce que cachait cette maison au loin que j'apercevais, j'ai arpenté un chemin de roseaux, griffants et de sable mouvant. À la moitié de mon parcours, un homme surgit, défenseur de son territoire, criant sa gloire. C'était mon père.
1: Au début, on se battait, on s'arrachait la gorge avec les dents. Au Moyen-Âge, on avait des épées, on s'éloignait un petit peu plus du corps de l'ennemi et on l'atteignait avec une épée. Après, on avait des fusils, on s'éloigne encore un peu plus. Après, on avait des canons, on s'éloigne encore un peu plus. Et maintenant, on fait par proxy, c'est-à-dire que Internet, la désinformation, c'est ça la guerre. La guerre bactériologique, Covid-19 et compagnie, c'est de la guerre, c'est des armes de guerre.
2: Toi, tu crois aux extraterrestres ?
3: Non. Pourquoi ?
2: Tu penses qu'il n'y a pas d'extraterrestres ?
3: Bah, c'est ça qui est dur à expliquer parce que qui sait ? Tu vois ? Et peut-être que les extraterrestres, ils sont tellement loin ou ils sont invisibles. Donc, qu'est-ce qu'on en sait ? Donc, je sais pas. Des fois, on sait pas si c'est vrai ou faux. Et ça, c'est un peu plus dur.
0: Est-ce que tu peux me donner un exemple de quelque chose dont tu es sûr ?
3: Que les 1 et les 0 de l'informatique existent ?
0: Sacha.
4: Mais je pense par application, je regarde parfois, en une journée, je fais peut-être 6 heures sur Discord, 2 heures sur TikTok. J'ai 2 amis en vrai. Par contre, mes amis sur Internet, ils sont comme moi, ils sont toujours sur Discord. Donc on parle tout le temps et on s'amuse grave. Les gens, virtuellement, ils ont moins de mal à s'exprimer qu'en vrai. Donc moi, je suis plus à l'aise virtuellement que dans la vraie vie. J'en ai compté 22. Dans la vie réelle, il y a Laura et Axel. Et puis virtuel, il y a Ashley, Sam, Rosie, Yumi, Liam, Poco.
5: Poco.

0: Je suis devant une motte de terre en lévitation. À un mètre au-dessus du sol. C'est genre une anomalie gravitationnelle. Putain, c'est ouf. Elle doit faire bien 3-4 mètres de large, 2 mètres de long. C'est souvent comme ça, j'ai l'impression. Au début, tu vois un truc que tu as l'impression que c'est genre métaphysique, et en fait, tu cherches, puis tu vois qu'il y a un tronc d'arbre derrière, et donc ça explique.
1: Test, 1, 2, 1, 2. 1, 2, 3, 4, 5, 6. C'est une horloge. La mer. Un chat, le feu, des moutons, un gars bourré, les hommes de la préhistoire, des combattants, du karaté, des moustiques, des insectes, des sauterelles, des oiseaux, une chauve-souris. Un avion, un train, une fuite d'eau, la pluie sur une cabane, la récréation, une discothèque, un bébé.
2: Dès lors qu'on n'a pas accès, on n'a pas réussi à formaliser parfaitement le langage à travers lequel on s'exprime, comme seules les mathématiques l'ont fait, on est obligé de passer par un outil qui est imparfait, qui est la langue. Le langage, c'est une fabrication. Et donc, croire qu'on puisse énoncer la vérité à travers une fabrication qui a elle-même sa propre matérialité. Donc, on ne sait toujours pas exactement ce qu'on fait avec la langue. Dire la vérité, c'est un des actes qu'on prétend faire.
0: Ici, c'est la maison de Françoise, une petite maison sans barrière ni frontière, ouverte sur un beau potager.
3: Pour moi, c'était clair qu'il fallait tout faire sauter. Donc on ne pouvait rien changer si on ne cassait pas le système capitaliste par la violence. Donc ça, c'est, pour moi, c'était évident.
0: À gauche de la gauche.
3: La question de la violence était aussi très évidente. On bastonnait et on se faisait bastonner par la police. Il y avait beaucoup d'affrontements. Il y a des gens qui ont été même emprisonnés, etc. La question de la lutte de classe, je veux dire, c'est effectivement... C'est la base du marxisme, de dire que les classes sociales s'affrontent entre oppresseurs et opprimés, et que ces affrontements peuvent naître des pensées différentes, des aspirations différentes, d'une société autre. Plus juste.
4: Le capitalisme. Non, on va refaire ça en mineur. Le capitalisme. Il faut un accord caca. Le capitalisme. Le fascisme. Le socialisme. C'est un peu bien le socialisme. Et le

0: Communisme.
1: Pour moi, la vérité est quelque chose qui n'est pas absolue.
2: Enfant, tu croyais en Dieu ?
1: Oui, je viens d'une famille excessivement catholique, excessivement réactionnaire aussi. Et ma rupture avec la religion, avec cette vérité absolue, en fait, qui m'avait été inculquée par ma famille, que Dieu existe, c'est confronté au fait, aux injustices. Et donc, à ce moment-là, pour moi, c'est pas le bon Dieu qui allait aider ces gens. La question, c'était... donc, c'est la question de s'émanciper du pouvoir que l'autre a sur toi et de pouvoir construire ton propre avenir. Ça, c'est une chose très importante, parce qu'à partir de ce moment-là, tout ce qui est magique disparaît.
3: Croire à l'histoire officielle, c'est croire des criminels sur parole. Simone Veil.
4: Ce qui me gêne avec le concept de post-vérité, c'est que c'est comme si la vérité, elle était là avant. Alors qu'elle n'a jamais été là, la vérité.
5: Je crois en les arbres qui poussent, en le temps qui passe, en le soleil qui tourne.
0: Okay. Il y a l'abstentionnisme et l'agnosticisme, l'alcoolisme, l'athéisme, le structuralisme. Il y a l'aphorisme et l'animisme, le conspirationnisme, le consumérisme.
6: La post-vérité désigne une époque dans laquelle les faits objectifs et les preuves empiriques jouent un rôle secondaire face aux émotions et aux croyances personnelles.
2: Pas deux secondes où il n'y a pas un avion ou une ambulance. Comment je fais pour faire croire que je suis perdu dans la forêt, moi ? S'il y a des chiens, des gens, des ambulances à chaque fois. Ouais.
7: Je repensais à ton titre, Au-delà vérité. Ça me fait penser à la fiction.
8: Ouais, c'est un peu de l'info-fiction. C'est-à-dire qu'on peut prendre ça, comme tu disais, pour un peu du réel, quoi. Alimenter le réel avec de la fiction, ou l'inverse.
9: Mais en tout cas, je crois que si j'ai attaqué ce travail, c'est aussi clairement que tu m'as mis plein de questions dans la tête quand j'étais peut-être plus petit, dans mon adolescence, tu vois. Et que ces questions-là, elles sont restées petit à petit, quoi. Sous une autre forme, tu vois, parce que j'ai pas emprunté le même chemin que toi, je pense.
7: Maintenant, si t'as besoin de questions précises, de réponses précises, je peux t'aider à trouver des trucs, parce que moi, c'est ce que j'ai voulu trouver. Et je sais depuis assez longtemps pour... débrouiller pas mal, à trouver simplement des données, pas des avis, pas des considérations. Titiou, je t'embrasse.
3: La vérité est une histoire de famille et de mouvement. Faire avec ou faire face.
1: Avec ma famille, c'était une très grande bascule parce qu'en fait, mon père m'a mis à la porte quand j'avais 19 ans. À l'époque, on n'était pas majeur avant 21. Il m'a tabassé à mort et il m'a foutu dehors à cause de mes idées communistes, lui se situant plutôt du côté de Franco, catholique. Donc, c'est sûr que ça a été une grande rupture, puisque je n'ai plus revu personne de ma famille pendant quasiment 25 ans. Bon, ça a été assez traumatisant. Mais en même temps, même avec beaucoup de recul et beaucoup d'années qui sont passées, je pense que ça, c'était tout à fait bénéfique. La rupture était la seule solution pour que je puisse mener, en tout cas construire ma vie à moi. Dans cette famille, ça aurait été impossible. Comme fille déjà, mon père m'avait menacé de me mettre en asile psychiatrique parce que j'étais très révoltée. Pour ma mère, j'étais comme une poupée. Il fallait me faire des crawls, tu vois, mettre des bigoudis, des rubans dans les cheveux, des belles petites robes qu'on ne pouvait pas salir, etc. Moi, j'ai bousillé tout ça. Et moi, j'ai trois frères. J'étais la seule fille et j'ai été enfermée, vraiment enfermée. pour moi, l'école, ça a été, c'était le lieu où je pouvais penser, où je pouvais apprendre, où je pouvais sortir du carcan. Il fallait que je me construise un territoire dans lequel les autres ne pouvaient pas venir. Un espace de liberté à moi. Justement pouvoir vivre en accord avec ses pensées, on fait.

d'être solide dans la vie. Quand on a de la force, ben on peut la transmettre aux autres aussi, un petit peu. On peut soutenir celui qui faiblit. Alors ça fait un peu cateau, hein, mais quand je dis je crois à la capacité de chacun de s'émanciper, pour moi c'est une forme d'amour.

0: Je quitte Françoise en me dirigeant sous ses conseils vers un lac plus bas dans la vallée. Il y a là-bas des lianes qui se dressent vers les arbres. Ce sont les lianes de Denethem.
1: Ce qui m'a amené à faire tout ça, c'est justement une quête de sens, une quête d'orientation, une quête, une reconstruction de soi, en fait. C'est comme ça que j'arrive à des fragments de vérité, y compris sur moi-même et sur le monde. Moi, j'ai perdu mes parents très tôt. Je suis dans une société, enfin, voilà, où, comme beaucoup, il y a une injonction à se blanchir, à s'assimiler, etc. Donc, juste de conquérir le droit à parler, je parlais quasiment pas, je terminais pas mes phrases. Le nombre d'années qu'il m'a fallu pour conquérir la confiance en me disant que je peux écrire aussi moi, ça a mis plus de 30 ans chez moi. Enfin, voilà, c'est des exemples. Et c'est pour ça que je m'inscris dans l'affiliation dans le geste du conteur, qui dit des vérités à travers de la fiction, à travers du faux, quoi. Qui utilise des mythes, des choses qui sont pas vraies, entre guillemets, pour dire des vérités sur la condition humaine. Pendant des millénaires et des millénaires et des millénaires, et encore aujourd'hui, les pensées critiques humaines se sont déployées à travers des contes, à travers des fables, à travers des poèmes. C'est pour ça que je développe une pensée chorégraphique. Pour moi, penser est une danse. Par une simple torsion, en fait, on fait sauter la distinction entre l'envers et l'endroit, en fait, entre le recto et le verso. Pour montrer aussi quelque part l'infini, on peut l'atteindre dans le fini, quelque part. Moi, quand je parle de liane, c'est vraiment du figuré. C'est vrai que quand j'écris Sagesse des lianes, j'étais à la recherche d'un mot, quoi, en fait. C'est vrai que moi, à travers le mouvement de l'Hélène, ce qui m'intéressait, c'était justement cette verticalité, quoi. La verticalité d'un être debout, un refus de se soumettre, un refus de plier, la nécessité de conquérir sa dignité, de jaillir de dessous le sol. Parce que quand on est des damnés de la terre, l'impératif, c'est pas d'atterrir, ça c'est stupide. L'impératif, au contraire, c'est higher, comme on entend dans la sol, dans le funk, c'est toujours plus haut, quoi. C'est levé. Fuir, c'est aussi d'abord faire fuir, comme dirait Deleuze, y compris en produisant un écran de fabulation, comme font par exemple ce qu'on appelle les Roms, Tziganes, tout ça. On les accuse d'être des menteurs, mais non, ils mettent en œuvre ce que célèbrent des gens comme Deleuze, etc. Eux, ils font ça depuis des siècles. Une fabulation, ils se protègent avec un écran de contes, d'histoires, en fonction des interlocuteurs et des lieux où ils arrivent, mais qui les protègent en même temps, et qui permettent de développer leurs propres actions, en fait. Ils marronnent en plein jour, en fait. Le marronnage, c'est remettre en question forcément la morale du maître. Mais on n'a pas à être vrai par rapport à un ordre qui repose sur un mensonge. Et donc la subversion, c'est pas une posture. La subversion, c'est la production d'une version souterraine et clandestine, hérétique de la réalité, depuis le point de vue de ceux qui sont relégués sous terre.
2: Ça peut effectivement être sensationnaliste, comme tu dis, mais c'est le propre de la réalité et de... Ben c'est la guerre, quoi. Macron, il disait que c'était la guerre, tu vois, quand il parlait du Covid. La bête de l'événement est là, c'est ça, ces mots. Ensuite, en face, t'as les guerriers qui sont pour rétablir la vérité, comme tu disais, des Snowden, des Assange, des Kennedy, et pour moi, des Trump.
0: Voilà. À force de dire que chacun a sa réalité et que le réel est inaccessible, on relativise tout. Parfois, c'est carrément même renversé. Le prix Nobel de la paix laissé à des guerriers, la bataille pour l'état de droit laissée à des criminels, la santé à des commerçants, les terres à des promoteurs. Bientôt, l'amour à des robots.
3: La question que je me pose... Ce serait... Qui a créé cet arbre? Soit c'est la nature, soit c'est un humain. Et entre mes potes, ça reste... On ne sait pas quoi.
0: La prochaine maison est celle de Gabriel. Gabriel comme l'ange Gabriel.
4: J'adore les aphorismes. Ainsi ne soit-il pas. J'adore. Et on termine toutes les prières par ainsi soit-il. Lui dit ainsi ne soit-il pas. Une autre que j'aime beaucoup aussi, j'appelle âme ce qui ne cicatrise pas. Ça aussi, c'est fantastique. Hein, l'âme, c'est cette blessure qui est en moi et qui ne va pas se refermer et qui continue à couler.
5: La sécularisation désigne le processus historique et socioculturel par lequel les religions perdent leur influence dominante sur les institutions publiques et les individus. Ce processus ne se contente pas de reléguer la religion au rang des choix individuels. Il transforme profondément les mécanismes qui maintiennent les liens sociaux. Disparition des rituels communs, affaiblissement d'une morale partagée, réduction du sentiment d'appartenance à une communauté, fragmentation des espaces publics, individualisation accrue des valeurs, perception d'une perte de grands récits.
4: Écoutez, je vais vous raconter une histoire concrète, mais je pourrais en raconter 100. Hein. Je me trouve, il y a peu de temps, dans un hôpital où une jeune maman m'appelle. Voilà, l'accouchement ne peut pas aller à terme, donc on va faire en sorte qu'on fasse venir le fœtus. Et elle voulait que je sois là. Ça se passe, si j'ose dire, médicalement avec beaucoup, beaucoup de délicatesse, très, très bien. La médecin prend ce tout petit être de 10 cm. Hein. Une jeune sage femme le prend, le dépose sur un linge. Elle dépose ce petit être sur le ventre de la maman qui m'avait demandé, on avait préparé cela, de trouver un petit coffret très très beau, très bien peint à la main, dans lequel on allait déposer ce petit être et puis faire une célébration. Mais c'était un moment de vérité extraordinaire. C'était tragique parce qu'il y avait là une naissance qui n'aboutissait pas. Et c'était tragique pour cette jeune femme dont c'était peut-être la seule chance. Hein. Mais en même temps, ce que nous avons vécu avec les médecins, avec les sages-femmes, avec quelques membres de la famille, moi-même, était d'une intensité, d'une force, et là, j'ose employer le mot, d'une vérité rare.
0: La mort est une expérience extraordinaire. Gaspard Noé.
6: Je suis arrivé dans une église, dans un temple antoniste, voir une dame que j'ai connue il y a quelques années. C'est une guérisseuse, quoi, si on peut dire. Je vais essayer d'aller toquer à la porte. Bon, je vais essayer de faire le tour pour voir si... Mais il n'y a pas l'air d'avoir grand monde quand même. Oula, il y a un volet qui vient de s'ouvrir. Il y a des rideaux qui bougent. Bonjour. Vous êtes la responsable du temple ?
7: On s'est rencontrés il y a longtemps et on avait parlé dans une petite salle à côté pendant un petit moment. Et enfin voilà, moi je voulais...
8: Jacques,
7: tout à fait, voilà. Vous êtes en train de perdre votre voix, en fait, c'est la voix qui...
8: Voilà, plusieurs mois, voilà, un an. Je parlais le samedi, je me lève le dimanche, je fais mon service, rien pour l'annonce. Je fais ma lecture, rien, fini, depuis le 2 octobre 2022. Et puis alors, mon corps a commencé à descendre. Alors c'est moi, après. vous me trouveriez.
7: Allez-y, je repasserai dans quelques semaines. Peut-être que vous aurez le temps pour un petit thé.
8: J'espère que ça ira mieux. Regardez, j'obtiens des guérisons extraordinaires. Un petit gamin, il y a 3 ans, il avait une tumeur, on devait ouvrir là.
7: Ouais.
8: La tumeur a disparu. Ma petite opération. Moi, j'ai plus de force, je dis. Je ne sais plus aider. C'est ça qui me... Ça fait mal. Hein.
7: Ça vous tracasse, là, j'imagine.
8: Ça fait mal. Parce que quand on voit tout le bien qu'on peut faire autour de soi. Mais je dis, notre petit bonhomme, je dis... Et moi, alors, qui va le faire pour moi?
0: Arlette, c'était l'histoire d'une guérisseuse à la recherche d'une guérison. Arlette est décédée peu après. Elle est partie rejoindre Dieu sait qui. C'est qui Dieu?
1: Quand des enfants jouent dehors et dessinent qu'un tronc d'arbre est un bateau de pirates, on ne va pas leur dire que c'est faux, parce qu'ils ont décidé d'agir pour un certain temps dans un univers de vérité avec certaines règles. Tel bout de bois aurait valeur de pistolet, telle pierre valeur de coffre au trésor.
0: C'est l'histoire d'un être humain qui trouve une pierre qui brille au fond d'une grotte, s'en réjouit et s'empresse de le montrer à d'autres. Briller n'est pas la seule fonction de la pierre. Elle peut s'échanger contre tout ce qui existe et parfois contre ce qui n'existe pas. À l'inverse des pierres, le pouvoir ne brille pas et ne se voit pas. Pourtant, on y croit. Le pouvoir, il a un secret bien caché dans l'esprit de ceux et celles qui l'oppressent.

0: le capitalisme est en train de se métamorphoser, on est en train de tomber. Le néolibéralisme n'est pas annulé, c'est pas terminé, mais là on est en train de passer à autre chose quand même, qui est la gouvernementalité algorithmique. Par nos navigations, par nos achats, par nos relations avec notre dette ou notre découvert à la banque, ou nos voyages, tout ça, ça alimente nos posts, nos tweets, tout ça, ça alimente en fait une machine qui elle-même, enfin des machines, c'est pas une, qui à la fin se retourne contre nous.
1: J'ai eu honte de moi quand j'ai réalisé que la vie était une fête costumée et que j'y étais avec mon vrai visage. Kafka.
2: C'était dans une grande surface, donc on était tous là, mais comme n'importe qui, en train de faire des courses. Mais un de nous, et ça s'était préparé, arrivait à la caisse avec son caddie et avait dedans du pain, de la margarine, un pot de confiture, des choses vraiment essentielles, quoi. Bon. Et il arrivait à la caisse et bon, il y avait une file derrière et dans la file, il y avait certains d'entre nous. Et il arrivait à la caisse et il disait, voilà, j'ai un problème, j'ai pas d'argent. Ce sont des aliments de base, j'en ai vraiment besoin, mais je veux bien travailler. Vous me donnez n'importe quoi, nettoyer les WC, décharger une palette, mais pour l'équivalent de cette nourriture. Parce que j'ai pas de travail, j'en trouve pas. Alors évidemment, la caissière dit, on n'a pas question, hein, l'autre insiste. Dans la file, il y a des gens qui commencent à réagir. Puis les comédiens, mais j'en savent pas que c'est des comédiens. Bon, il y en a un qui dit... Ben oui, il a raison, hein, quand même. S'il travaille, il peut avoir ces choses élémentaires. Un autre comédien qui dit, oui, mais quand est-ce que cette file va avancer? C'est un profiteur, ça suffit, hein, qu'on appelle la police et qu'on l'embarque. On lance comme ça des points de vue contradictoires par rapport à un fait très concret, et la caisse est bloquée, donc la file grandit, puis il y a des gens qui commencent à arriver, etc., et qui prennent parti. Eux, ils se disent, ils savent pas que c'est du théâtre invisible, donc et ça amène un grand débat parmi les gens.

0: D'accord. Imaginons que je suis enfermée dans une boîte. Je trouve l'image très amusante. Vous êtes beaucoup à vous adresser à moi. Seriez-vous, vous aussi enfermé dans la boîte?
1: Alors la prochaine maison, c'est Stéphane. Stéphane habite une maison cossue, emmêlée dans les racines d'un arbre. Et depuis son arbre, elle observe le ciel.
2: Être seul dans l'univers, c'est pas drôle. Parce que l'univers, est, moi, c'est quelque chose que je suis fasciné. Mais j'ai pas envie d'y aller. Hein. Non, c'est glacial. C'est un monde qui est hors de, de notre vie terrestre, qui est extraordinaire.
0: Aujourd'hui, 15 000 satellites tournent perpétuellement autour de la planète. En plus des satellites opérationnels, plusieurs dizaines de milliers d'objets orbitent autour de la Terre. Le catalogue de suivi de la NASA recense plus de 30 000 objets de taille supérieure à 10 cm.
1: J'ai regardé l'image reconstituée des satellites autour de la Terre. On dirait comme une peau. Une peau de la Terre formée de satellites.
2: La vie est là, simple et tranquille. Alors il y a la mort qui est toujours dans le coin. Ça me fait pas peur, parce que j'ai, et puis j'ai pas du tout envie de mourir, mais je sais que ça va m'arriver. Et ça, je le sais tous les jours. Tous les jours, j'y pense. J'ai été proche de la mort quand j'ai dû m'occuper de quelqu'un qui allait mourir. Mais c'était pas moi. Mais, je l'ai apaisé. J'ai dit, tu peux partir maintenant. Tu peux t'en aller.
1: Est-ce que ça t'a appris des choses sur toi?
2: Sur moi, peut-être, oui, je sais pas trop. Je m'occupe pas tellement de moi. Il faut savoir être seul, sans être trop solitaire, mais il faut accepter cette possibilité d'être seul, parce que quand on est en action, on réfléchit, mais quand on est vraiment seul, ça peut s'appeler un peu de la pensée. Et encore, penser, c'est un grand mot.
1: Le souvenir le plus lointain qui te vient?
2: Quand j'ai appris à marcher, je crois. Je me souviens que je tombais. Souvent.
1: Tu te souviens de la texture du sol?
2: Oui, c'était du gravier.
1: Pas cool de tomber sur du gravier.
2: Non, mais du petit gravier. Petit gravier. Oui, je me souviens, c'est loin. Mais je me souviens des chutes.
1: De quoi es-tu fier?
2: De rien. Sinon que... je me suis débrouillé quand même un peu avec ma vie, qui à un moment était vraiment pas marrante. Je m'en suis sorti.
1: Avec le temps qui passe, qu'est-ce qui reste?
2: La pensée. Le sentiment. Beaucoup, quand on devient âgé, vous êtes moins étonné, mais vous êtes plus touché.
1: Selon toi, qu'est-ce qu'il y a, qu'est-ce qu'il y aurait au-delà de la vérité?
2: Je ne sais pas. La seule vérité, c'est qu'on meurt. Ah oui, ça c'est une vérité.
3: Hey, Sitcho. Non, j'oubliais la principale note d'espoir, c'est l'éternité, quoi. C'est ça, le truc, que la mort serve aussi à la vie. Et tu sais que c'est mon but, de partir de cette vie en sachant où je vais, et donc de savoir d'où je viens. Peut-être juste oser imaginer vivre sans corps, comme dans un rêve d'envol, de voyage dans l'espace. Enfin voilà, philosophiquement, je t'embrasse, Ticho. Très bonne journée.
0: Voilà, c'était Au-delà vérité, un balado diffusion de Jacques Lemaire, produit par Manomètre et le Fonds d'aide à la création radiophonique de la Fédération Wallonie-Bruxelles, avec Nicolas Lemaire, Vassili Klepfisch, Mira Mathieu, Edwin Lavallée, Charlotte Skilati, Françoise Thirionnet, Denetem Touambona, Stéphane Massard, Daniel Hélin, Arlette, Gabriel Ringlet, Michel Skilati. Musique, Donald Béteil, chant, Jacques Lemaire et Nicolas Lemaire, voix, Julia Huet Alberola, mixage, Manuel Vedman, produit par Manomètre Film.
1: Bonjour à toutes et à tous, merci d'avoir écouté la pièce radiophonique Au-delà vérité. Je prends un petit temps ici à l'invitation du voyage radiophonique pour clôturer cette heure de radio. Je vais donc conclure ce voyage radiophonique par de la musique. Celle de mon père, qui toute sa vie a joué du violoncelle, et les chants polyphoniques qu'il m'a appris. Je remercie toutes les personnes qui ont contribué à Au-delà vérité et qui contribuent plus généralement à faire vivre la radio.

finir en musique, aussi pour montrer que si on n'est pas toujours d'accord, on aimera toujours s'accorder et chanter. Au revoir.

0: C'était le voyage radiophonique. Rendez-vous dimanche prochain, même station, même heure. D'ici là, restez à l'écoute et bon dimanche sur Jade FM.
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0: Avant de porter cet uniforme, j'écoutais souvent une station de radio française. Il y avait la voix de cet homme que j'écoutais quand j'étais petit. J'ai appris des choses, de nombreuses choses sur le fonctionnement du monde.
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2: Bonjour à toutes et à tous. Les forêts sont-elles l'une des réponses face au réchauffement climatique? Nous en parlerons dans quelques minutes avec Yves Daricot, ingénieur agronome, ancien conseiller des Nations Unies, apiculteur et planteur d'arbres. Mais avant, direction Bourbarré, en sud Ille-et-Vilaine. 3 ans après les premières plantations, l'association Les Planteurs du Bois et Loup, accompagnée du collectif citoyen Tiplanète et de salariés de la Fondation Rocher engagés dans leur programme RSE, s'est retrouvée sur un chantier de nettoyage. Objectif, retirer les chardons et les mauvaises herbes pour permettre à chaque arbre de se développer dans les meilleures conditions. Entre découverte de la nature, engagement citoyen et volonté d'agir pour les générations futures, ces bénévoles font le pari que les forêts peuvent contribuer à lutter contre le changement climatique. On retrouve tout de suite Jean-Michel Fourage, habitant de Bourbarré et secrétaire du collectif citoyen Tiplanète. C'est un reportage signé Simon Leclerc de Radio Laser.
4: Alors, c'est une plantation qui a été faite donc il y a maintenant 3 ans, c'est ça, en novembre, et c'est un grand espace qui est communal, c'est un terrain communal, c'est un ancien terrain de sprint cross donc qui avait été remblayé. Et la commune donc là a fait une convention avec les Bois et Loups pour que les plantations se fassent. Et donc il y a eu un grand chantier de plantation en novembre, il y a 3 ans, avec donc des habitants, les gens de l'association, voilà, qui sont venus pendant un samedi matin et l'après-midi aussi pour planter.
5: Robert, secrétaire des planteurs du Bois et Loup, nous explique ses missions du jour.
6: Concrètement, on va donner toutes les chances à cette forêt de bien pousser. Alors au bout de 3 ans, qu'est-ce qu'on va faire? On va enlever les protections quand c'est nécessaire, c'est-à-dire quand les arbres ont suffisamment poussé. Sinon, on doit les laisser parce que les chevreuils viennent manger les feuilles fraîches qui viennent de pousser. On va désherber un tout petit peu, mais ça c'est moins important parce que il n'y a pas trop de mauvaises herbes. Enlever par contre les chardons et la parelle pour donner une chance à cette forêt d'être pas trop envahie par ces herbes envahissantes. Ouais. Voilà. Et puis vérifier si on n'a pas eu trop de pertes non plus. Alors, quand on a planté, les conditions n'étaient pas forcément les plus favorables. On se demandait si on n'allait pas avoir des plants qui n'allaient pas pousser du tout. Et finalement, on a eu la bonne surprise de constater qu'on avait moins de 7% de pertes, ce qui est pas beaucoup. Et donc, depuis, ça tout a poussé. Enfin, ceux qui avaient bien pris dès la première année ont tous poussé. C'est un beau départ, c'est très bien, c'est un plaisir de la voir grandir comme ça. Et qui va devenir après une forêt naturelle. Il faut attendre une dizaine d'années en fait pour avoir vraiment un début de forêt où les plus grands arbres ou arbustes ont atteint leur taille adulte, 10-12 ans on dit. Mais là, avant cette date, on aura un résultat visuel qui sera agréable.
5: Mais au fait, qu'est-ce qu'on va trouver dans cette forêt naturelle? Jean-Michel Fourage fait le point.
4: Plein d'espèces, des espèces variées, mais adaptées au sol, enfin le plus possible adaptées au sol. Donc il y a en grands arbres, il y a de l'alisier, il y a du chêne, Il y a du, il y a des érables aussi un petit peu. Il y a des robiniers, faux acacias, et il y a beaucoup de petits arbustes qui vont faire plus du bourrage, quoi. Donc des en arbustes qui vont rester plus au sol. Donc il y en a aussi pas mal qui ont été mis, du noisetier, de la jonc, je crois. Il y a eu des choses comme ça. Là, c'est ce qui pousse aussi dans les haies locales, quoi. C'est ce qu'on a dans les haies ici et dans les boisements de la région. Et donc c'est vraiment des arbres qui s'adaptent bien au sol et à la région, quoi. Après, il y a certains qui vont avoir peut-être plus de mal avec le réchauffement climatique. Et c'est un sol ici. La partie ici, c'est quand même un sol assez sec. Hein, on n'est pas sur une zone humide. Donc c'est des arbres qui doivent s'adapter à un sol quand même assez qui n'a pas beaucoup d'eau, même s'il y a de l'eau en profondeur, quoi.
5: Plus étonnant, parmi les planteurs qu'on trouve ici à Bourbarès ce matin, certains représentent le groupe Rocher, comme dans Yves Rocher. Que vient faire le groupe au milieu de cette mini-forêt? Réponse avec Valérie Santerre, qui est en charge de la RSE pour le groupe Rocher.
0: Alors, le groupe Rocher est entreprise à mission depuis 2019. Et donc, on a été le premier groupe international à rentrer dans cette démarche. Et dans ce cadre-là, donc, les collaborateurs, chaque année, sur leur temps de travail, donnent une demi-journée pour aider les associations locales en mettant les mains dans la terre. Alors nous, notre objectif, c'est de soutenir des associations locales. Donc on le fait avec la fondation Yves Rocher, qui est reconnue d'utilité publique. On vient avec des bras pour les aider, notamment dans l'entretien de cette parcelle de plantation. Mais aussi, la fondation Yves Rocher apportera une dotation qui permettra justement de pouvoir financer quelques plans. Quand on plante pour le futur, et en l'occurrence, l'association, elle est là pour planter pour les générations à venir, bien évidemment. C'est pour ça qu'il y a toujours un choix dans l'association qu'on va soutenir, et aussi un choix dans les essences qui sont plantées. Souvent, ce sont des essences locales labellisées pour pouvoir pérenniser les chantiers de plantation.
5: Vous venez de démarrer, vous êtes avec la bêche ici, au milieu de cette future forêt. Votre ressenti ?
0: Alors, je trouve ça génial. Alors, faut faire très attention parce que le terrain est accidenté, mais c'est là où on voit la force et le pouvoir des plantes et de la nature. Et donc là, je suis à la chasse au chardon.
7: Là, on en dégage un petit, là, qui a débordé de sa chaussette. Donc, on va le libérer pour qu'il puisse bien s'épanouir.
5: Fabien et Julie travaillent eux aussi pour le groupe Rocher, et je les trouve tous les deux bêches à la main.
8: On échange, ils connaissent mieux les essences de plantes, d'arbres, ils connaissent bien comment les planter, comment les faire grandir, et puis dans le coup c'est vraiment, oui, ça nous permet de mieux connaître la nature et d'apprendre comment l'entretenir. Moi j'ai trois garçons, trois grands maintenant, et donc forcément on pense toujours un petit peu à l'avenir, parce que on s'inquiète pour eux, et puis on est quand même artisans et maîtres de nos mouvements et de nos gestes sur la nature. Donc je pense qu'à un moment, si on veut que nos enfants puissent grandir dans des espaces protégés, il va falloir mettre dès aujourd'hui la main à la pâte et faire attention.
9: Je débroussaille. Oh, je sais pas si ce mot est très adapté, autour des arbres qui ont été plantés pour leur permettre de respirer un peu plus et de planter encore mieux. Je trouve ça très émouvant, moi, parce que ça donne de l'espoir pour si des gens se mobilisent comme ça pour rendre les espaces plus verts et d'apporter plus de nature dans notre vie. C'est des beaux projets. Dans mon métier, j'avais besoin de cette dimension un peu plus environnementale, et donc de pouvoir s'investir dans le cadre de son travail et de faire des demi-journées sur le temps de travail où tu mets les mains dans la terre et que tu participes à naturaliser le paysage, je trouve que c'est hyper chouette et c'est une chance.
5: Un autre Robert, membre du collectif Type Planète, cette fois est en plein travail. Comment il envisage l'avenir de ce lieu ?
10: On voit déjà que la nature est arrivée. L'autre jour, on est passé, il y avait plein de sauterelles. Et on voit que les arbres poussent bien, on a eu très peu de pertes. On est venu les deux premiers étés à arroser, donc en 2024 et 2025, chaque fois on est passé deux fois. La municipalité nous a mis à disposition une tonne d'eau, donc avec le collectif Type Planète, quand il faisait très chaud en juillet, on est passé une fois, et une fois au mois d'août. Pour moi, c'est le signe que on peut agir en faveur de l'environnement, et ça fonctionne. La nature s'empare rapidement des espaces qu'on lui met à disposition. Si la végétation meurt, nous, on n'est pas loin derrière. Ça se voit déjà, une année, je sais plus laquelle, il y avait 41 degrés à Bourg-Marais, vous vous rendez compte? Et on a bien vu, en 2-3 jours, la végétation, pff, et si ça nous arrive encore plus fréquemment, on est mort. Et à la journée citoyenne, il y a 10 jours, là, on était 11, pour une commune de 5000. C'est un peu dommage quand même. Et voilà, on aimerait bien avoir des gens s'engager pour leur propre environnement, parce que nous, on est des citoyens comme tous les autres.
5: L'engagement, justement. Un chantier comme celui-ci, c'est de l'engagement. Myriam est trésorière de l'association des planteurs du bois et loup. Qu'est-ce qui lui donne envie de nettoyer des forêts de bon matin?
7: C'est un grand intérêt pour la nature, une grande envie de à une petite échelle faire quelque chose pour permettre que toutes ces beautés qu'on admire toujours puissent perdurer et que nos enfants, c'est aussi notre, enfin moi je suis grand-mère, que nos petits-enfants puissent apprécier ce qu'on a tellement apprécié. Et puis voilà, puis j'adore la nature, les grands espaces, les arbres, les forêts. J'ai appris plein de choses parce que c'est vrai que je me suis rendu compte que je connaissais pas grand-chose sur les arbres. Voilà, je savais même pas les reconnaître. Donc oui, j'ai appris beaucoup de choses et on continue beaucoup à apprendre dans l'association. C'est notre objectif aussi.
5: Envie, à votre tour d'apprendre. Vous pouvez contacter les planteurs du bois et loup ou le collectif citoyen Type Planète et mettre la main à la pâte ou à la terre.
2: Voilà à l'instant ce reportage consacré à cette opération de nettoyage menée 3 ans après les premières plantations à Bourg-Barret. Pour approfondir le rôle que peuvent jouer les arbres et les forêts face au changement climatique, Simon Leclerc de Radio Laser a interrogé Yves Daricot, ingénieur agronome, ancien conseiller des Nations Unies, apiculteur et planteur d'arbres. Il est également l'auteur du livre « Des arbres pour le futur ». Memento du planteur pour 2050.
5: Yves, bonjour.
11: Bonjour.
5: Alors pour vous, Yves, il serait urgent de planter des arbres. Pourquoi?
11: Alors, urgent de planter des arbres, tout à fait. Pour une raison simple, c'est que nous allons vers une planète plus chaude, plus sèche, et avec des événements climatiques plus aléatoires. Dans les périodes de canicule, des périodes de grande sécheresse ou de longue sécheresse plutôt, des abats d'eau plus violents, moins bien répartis. Donc, ça va être moins tempéré au sens température et au sens tempérance. Et en fait, les arbres là au milieu sont ce qui se fait de mieux en matière végétale pour résister justement à tout ça, faire de l'ombre,

0: Tout à fait. Pour une raison simple, c'est que nous allons vers une planète plus chaude, plus sèche, et avec des événements climatiques plus aléatoires, dans les périodes de canicule, des périodes de grande sécheresse, ou de longue sécheresse plutôt, des abats d'eau plus violents, moins bien répartis. Donc, ça va être moins tempéré au sens température et au sens tempérance. Et en fait, les arbres là au milieu sont ce qui se fait de mieux en matière végétale pour résister justement à tout ça, faire de l'ombre, fixer du carbone, c'est un objectif louable effectivement, mais surtout contrôler les vents, les eaux et surtout protéger la biodiversité. Les arbres sont utiles pour nous, bien entendu, pour nos espaces en général, mais surtout pour quantité de vie qu'ils abritent et qu'ils nourrissent. Et un arbre, c'est quelque chose qui est fondamental dans les cycles de biodiversité. Ça commence par les fleurs des arbres qui nourrissent les pollinisateurs et les insectes qui mangent des pollens. Ça continue par les oiseaux, les petits mammifères qui reçoivent en plus les graines et les fruits et tout, et les feuilles qui retombent sur le sol remettent du carbone et de l'azote dans les sols. Donc on est face à un outil. L'arbre, c'est un outil dans ces cycles écologiques. C'est un outil utile pour nous et utile pour quantité de vie. Et à ce titre, pour revenir à votre question, à ce titre, il faut mettre des arbres, j'ai failli dire en remettre, parce que nous avons effectivement, en particulier en milieu champêtre, nous avons eu tendance à les oublier, à les dédaigner et à ne plus en replanter depuis très longtemps. On plante beaucoup moins que ceux qui disparaissent naturellement ou qui disparaissent pour les mauvais coups qu'on donne.
1: Alors ça allait être regardez les routes, si je peux me permettre, Yves Daricot.
0: Les routes françaises.
1: Est-ce que les arbres souffrent de la situation écologique actuelle? Et vous avez l'air de dire que oui.
0: Alors oui, c'est évident. Et l'épisode caniculaire le montre à loisir partout. Trop chaud, trop sec, les feuilles tombent et les petits arbres, le renouvellement est le plus impacté. La mortalité des jeunes arbres après un épisode comme celui qu'on vient de vivre est très importante. Donc, des vieux arbres stressés souffrent et disparaissent plus vite, et les jeunes arbres qui sont à peine enracinés, qui ont une courte résistance, on va dire, sont eux aussi impactés. Donc, le climat est en train de sélectionner durement les végétaux, les arbres qui peuvent le supporter, et parmi ces végétaux, peu se reproduisent facilement vu les conditions que les jeunes ne peuvent pas subir. Donc, les arbres que l'on voit donnent l'impression d'une permanence de nos paysages. Et en fait, il faut regarder ce qui se passe avec les vieux qui partent plus vite et avec les tout jeunes qui ont peine, voire ne s'installent plus. C'est donc important de planter, de replanter, je dirais, et de bien choisir ce que l'on plante dans les conditions qui arrivent.
1: Eh ben justement, qu'est-ce qu'il faut planter? Est-ce qu'il y a des arbres à prioriser dans ces conditions?
0: Alors, la mécanique en marche, elle est simple. On assiste à une montée du climat, on va dire du sud vers le nord. Schématiquement, il fait plus chaud et plus sec, des conditions qui étaient communes dans le sud de la France, par exemple. On constate que les agriculteurs mettent des oliviers de plus en plus loin. Les oliviers ont quitté la Provence pour aller jusqu'à Bordeaux. La vigne est montée pratiquement jusque en Normandie. Vous voyez, ce mouvement des végétaux de culture lié à la remontée du climat plus chaud vers le nord est à imiter. Donc les arbres à planter sont en priorité ceux qui peuvent rester dans le chaud et le sec, qui sont ceux qui sont au sud chez nous et qu'il faut aider à monter. La première chose à faire, c'est faire migrer d'une certaine façon dans nos paysages des arbres du sud vers le nord. Alors ça nous donnera des arbres résistants, plus résistants au chaud et au sec, et surtout ça nous donnera des arbres aptes à fleurir dans des conditions qui sont de plus en plus limites pour ceux qui sont dans l'or. En plus de la disparition des arbres, genre le hêtre par exemple, qui est un arbre condamné dans les basses terres parce qu'il ne supportera pas le chaud et le sec, on a des arbres qui vont fleurir de plus en plus tôt dans le nord. Donc il nous faut compenser ces floraisons précoces par des floraisons plus tardives avec des arbres qui fleurissent plus tard. Nous devons progressivement enrichir partout les paysages avec des arbres venant du sud qui vont compléter les arbres en place qui résisteront plus ou moins. Voilà le mouvement.

0: qu'on doit accompagner et donc planter. Bah alors le tilleul faisant le monter, le châtaignier faisant le monter, l'olivier, j'en ai parlé, faisant le monter, les arbres fruitiers faisant les monter et accompagnant la vigne à ce titre-là. Et je dirais même, réfléchissons aussi à des arbres qui sont plutôt dans les parcs que dans la nature ou dans la nature champêtre, je veux dire, et qui apportent des floraisons un peu étonnantes. Vous connaissez peut-être le Lagerstrémia, le lilas des Indes. Comme son nom l'indique, il n'est pas des Indes, il est plutôt asiatique, japonais, chinois. Il fleurit en été. Il fleurit au mois d'août, septembre, lilas des Indes, le Lagerstrémia. Eh ben, mettons-en dans nos paysages du Nord, parce qu'il apporte justement des fleurs quand il n'y en a pas ou quand il n'y en a plus. C'est un mouvement à la fois de résistance que l'on doit accompagner, résistance au chaud et au sec, et surtout aussi un mouvement de floraison. Pensez qu'il faut aussi fleurir plus longtemps, plus tôt, dans le Nord qu'on le faisait avant.
1: Alors c'est vrai que voilà, Yves Daricot, vous êtes aussi inquiet pour les fleurs.
0: Redéploiement végétal qu'il faut progressivement amener sur nos paysages.
1: Et je me permets de vous reposer la question, Yves Daricot, je sais que vous êtes aussi inquiet justement pour la floraison, vous le disiez, il faut pas la tenir pour
0: Oui. Ça c'est l'inquiétude, elle est basée sur quelque chose d'assez simple et cette année a été extrêmement violente visuellement. Le châtaignier ici où je suis à Saint-Quentin en Bretagne et a fini de fleurir vers le 20 juin. Donc on est en très en avance par rapport à son cycle naturel. J'ai failli dire il y a 30 jours d'avance par rapport à des jours qui étaient déjà avancés. J'ai un autre exemple. Quand j'étais enfant, dans le sud, en Gascogne, je ramassais le tilleul avec ma mère. On était en vacances scolaires d'été, donc on était en juillet. Maintenant, c'est mi-juin qu'on ramasse le tilleul dans ma région. Donc, schématiquement, toutes les floraisons ont avancé de plus d'un mois en France. Un mois de floraison qui avance, c'est pour les insectes qui vivent des fleurs, un mois de perdu. Vous voyez, imaginez un accordéon, les floraisons sont un accordéon qui se sont compactés, compressés, et on a donc perdu, c'est le cas de dire, on a perdu plus d'un mois de floraison actuellement. Cette année est une année particulièrement avancée, et après notre châtaignier breton, eh ben, qu'est-ce qu'on a à regarder dans les paysages? On a très peu de fleurettes, parce que ça a été sec en plus, très peu de fleurettes dans les prés, les fossés, etc. Donc, on va se retrouver avec ce que on appelle en apiculture un trou floral. Il va falloir que les insectes se serrent la ceinture, et c'est difficile pour des petites bêtes, jusqu'à l'arrivée des fleurs d'automne autour du lierre. Le trou floral, c'est un été de plus en plus long, avec des floraisons extrêmement chiches, que l'on a rabougries avec nos pratiques de nettoyage exagérées, bien entendu, mais que le climat a en plus amplifié. Je reviens donc sur ce que je disais à propos des arbres, on est face à des manques de floraisons, des manques de nourriture pour les insectes, et c'est grave pour toute la biodiversité, à vrai dire. Et ce manque de fleurs peut être compensé par des choix judicieux d'arbres et d'arbustes qui viennent amener dans ces trous des fleurs qu'il n'y a plus ou qu'il n'y a jamais eu, d'ailleurs. Voilà le défi devant nous, c'est un défi de paysage à adapter au chaud et au sec et à adapter aux besoins des insectes qui vont manquer de plus en plus de leur carburant, et leur carburant sont les fleurs qui le fournissent, c'est le nectar et le pollen, bien connus des apiculteurs, mais qui font vivre au-delà des abeilles et au-delà des fournisseurs de pollinisation. Quantité d'insectes sont sur les fleurs, tout simplement parce que c'est leur seule ration alimentaire pendant certaines périodes de leur vie. Le déficit floral est un peu oublié dans les conséquences du réchauffement climatique, et quand je dis un peu oublié, c'est un euphémisme, c'est pour moi la principale action que nous devons avoir, en particulier en milieu champêtre, sur ce réchauffement climatique, en aidant la biodiversité à passer le trou alimentaire qui se profile de plus en plus.
1: Eh bien Yves Daricot, on va vous remercier pour ces informations. Merci d'avoir tiré la sonnette d'alarme pour nous. Je rappelle que vous êtes ingénieur agronome, que vous êtes apiculteur également, vous êtes planteur d'arbres évidemment. Et on rappelle évidemment qu'on peut se tourner vers votre livre « Des arbres pour le futur, mémento du planteur pour 2050 ». Merci à vous.
0: Bonne journée, au revoir.
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Tous et désolé d'avance. Pour ceux qui veulent passer un bon moment, j'ai bien conscience qu'il y avait une bonne ambiance, mais faut que je vous parle d'un truc important. Vous pouvez toujours danser si ça vous chante, ou chanter, mais je vous cache pas

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